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Salut, c'est Galguiche. Bienvenue pour cette deuxième récré avec moi, toujours sur Tss Radio. Pendant une heure, on va évidemment s'amuser. Vous le savez, c'est toujours le créneau sur cette heure-là. Un peu évidemment de genres différents. On va commencer par un petit son un petit peu à la croisée des chemins entre basse et musique percussive. Après, ça va évoluer. Pur bonheur, pur plaisir. Je vous souhaite une très bonne heure, un très bon après-midi, très bon milieu de semaine. On va bien s'amuser. Let's go!

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sur la dubstep, genre que j'affectionne évidemment particulièrement, adéquat à tous les bons sound systems. Maintenant, Ja Power Dub de Mala, qui d'abord était une unreleased, figurez-vous, avant de finir pressé sur une édition, une réédition même de Changes, un de ses hits majeurs, qui arrive donc sur la phase B de ce vinyle. Donc Changes, le hit de Mala sur un côté, et Ja Power Dub qui est ce morceau sur l'autre. Légende de la dubstep évidemment, qui est passé du côté de Deep Medi et qui a fondé Digital Mystics avec Koki, un peu de culture musicale. Mala, Ja Power Dub.

Gérald Darmanin.

de finir ce cycle. J'espère que vous avez passé un bon après-midi en ma compagnie. Jusqu'ici, moi personnellement, j'ai pris beaucoup de plaisir, évidemment. On se quitte avec quelques petits morceaux de jungle, à commencer par celui-ci qu'on écoute actuellement avec I Can't Stop, Lemon D, paru sur le label V Recordings à la fin des années 90, un classique de la jungle. Lemon D, évidemment, grande figure, et V Recordings, un non moins grand label. C'est donc I Can't Stop qui est le titre de l'EP I Can't Stop Change, si mes souvenirs sont bons. On enchaînera ensuite avec Spice of Jazz par Sounds of Life. C'est à la fin des années 90, directement dans cette récré. On va bien s'amuser, j'espère que vous avez passé un moment

C'est l'histoire de sa vie, en particulier c'est l'histoire de son enfance, qui la détermine comme femme, qui crée en elle quelque chose qui n'est pas du tout une donnée, une essence, qui crée en elle ce qu'on a appelé quelquefois l'éternel féminin, la féminité. Le petit bébé féminin est fabriqué pour devenir une femme. Et on montre comment déjà, bien avant que l'enfant ne soit dans sa conscience, on inscrit dans son corps, dans la manière de le faire sentir, de le capter, de le verser.

des victimes des féminicides en 2025. On a recensé 159 féminicides et dans les faits, on sait qu'il y en a probablement quelques autres qu'on va pouvoir venir recompter dans les mois qui viennent. Parmi les prénoms qu'on voit là, je vais citer par exemple Cécile, Sandrine, Nicole. On voit aussi des noms anonymes qui ont été collés. En fait, il n'y a pas de profil type. Il n'y a pas de milieu social type, il n'y a pas d'âge type. C'est ce qui est à la fois glaçant, effarant et en même temps montre le caractère systématique du féminisme en France. C'est qu'on a des victimes qui vont de à peine majeures à...

0: charge, le nom contre là, le contexte, le lieu et l'auteur ou l'autrice du meurtre. Là, par exemple, on voit Marie-Françoise, 55 ans, le 26 mai, à Aubagne. Une femme a été retrouvée morte pour meurtre par conjoint. La fille de la victime avait signalé sa disparition 3 jours avant. Ce contexte-là, par exemple, c'est intéressant parce qu'il revient souvent, c'est-à-dire qu'on a des contextes où les violences étaient déjà connues, les auteurs étaient déjà connus, parfois avaient déjà été signalés, arrêtés, etc. Et du coup, en fait, il y a une faillite de la société sur ces.
1: Personnellement, j'ai été victime de violences pendant de longues années. Et quand j'ai fait appel, notamment à la police, à la justice, etc., j'ai eu aucune suite. Enfin, c'est encore en cours et ça fait des années que ça l'est. Et je me suis sentie très seule, honnêtement, même si j'ai été bien entourée. Et en fait, coller, ça m'a permis de... pas de me rendre justice, mais...

beaucoup d'endroits. On a beaucoup d'objectifs. Je pense que le premier objectif qu'on souhaite, c'est de dire aux victimes qu'elles ne sont pas seules et qu'on va se débrouiller tous et toutes ensemble. Ensuite, bien sûr, il y a interpeller, notamment au niveau politique, que les choses changent. Enfin, notamment, on a un président qui avait fait la cause des femmes une priorité dans ses promesses, qui n'a pas du tout été tenue, comme le témoigne ce mémorial à ce jour. Donc c'est vraiment une prise de conscience politique. Enfin, c'est vraiment affligeant que dans

0: 36 ans, le 20 février, à Coincourt.
1: Maria, 71 ans, le 21 février, à Villemur-sur-Seine.
2: Une adolescente, 16 ans, le 8 mars, à Fos-sur-Mer.
3: Soulange, 87 ans, le 5 avril, à Le Gosier.
4: Toutes les 7 heures, en fait, une femme est victime de féminicide ou de tentative de féminicide. Toutes les 23 secondes, une femme qui est victime de harcèlement sexuel, d'exhibition sexuelle ou de qui subit en fait des messages à caractère sexuel non consentis.
5: Une femme, une sœur, une amie,
6: une voisine, une collègue est victime de viol, de tentative de viol ou d'agression sexuelle.
7: Des remarques sexistes, en fait ça commence par là.
8: L'enfant est omniprésent dans notre société.
9: Milieu professionnel, dans la rue, etc.
10: Et en fait,
11: les violences sont commises par des hommes ordinaires, ce ne sont pas des monstres.
12: Le frère, le fils, le pote, le voisin, un client.
13: C'est simplement des hommes qui...
14: Le corps des enfants et leurs propriétés.
15: On veut que les petits garçons d'aujourd'hui ne deviennent pas des agresseurs et des violents de demain.
16: Pour former, il faut effectivement éduquer à l'égalité.

0: d'être précis. Aujourd'hui, on peut chiffrer à au moins 159. Malheureusement, il y en a toujours qu'on n'arrivera pas à compter. Une chose sur laquelle moi, j'aimerais bien alerter aussi, c'est qu'on arrive très peu aussi à localiser les personnes qui se donnent la mort pour des questions de harcèlement avec leur conjoint, leur ex-conjoint. Ça, c'est très, très, très compliqué à comptabiliser. Et pourtant, ça fait partie aussi des femmes ici, puisque c'est des femmes qui meurent pour des raisons de VSS.
1: L'objectif de cet événement, je pense que le premier, c'est de commémorer ensemble ces personnes qui ont été tuées et dont, en fait, on a l'impression que personne ne se soucie. Et puis aussi de déranger et de choquer, en fait, les personnes qui prennent les décisions, notamment les politiques, et de montrer que c'est énorme, en fait, tous ces crimes et qu'il n'y a pas assez de choses qui sont mises en place et que c'est pas normal qu'on se rejoigne, justement, tous les ans en janvier pour brûler plus de 100 prénoms.
2: Emmanuel Macron se fout de nous là-dessus. Il se fout de nous. Il a des grands mots, des espèces de trémolos dans la voix. Et en fait, il n'y a rien de rien, de rien, de rien qui est fait. Rien. 159 femmes, là, sont affichées. Vous voyez la surface que ça fait, le nombre de noms que ça fait. 159 femmes, uniquement de violences masculines. Si on veut, on peut arrêter ces meurtres. On peut les arrêter. C'est une volonté politique. Ces femmes-là sont mortes par faute de volonté politique de les préserver. Que ce président se essaye ou tente par des mots de convaincre qu'il est féministe, c'est presque un crachat supplémentaire sur le cadavre de ces femmes. On peut les protéger en mettant en place des politiques publiques, en prenant leurs paroles au sérieux, en faisant en sorte que quand elles rentrent dans un commissariat, eh bien, il y a un processus qui s'enclenche pour les préserver, qu'il y ait des appartements ou des lieux d'habitation qui leur soient proposés pour les mettre en sécurité quand il y a une urgence, qu'on leur propose aussi un accompagnement financier, parce que souvent c'est un énorme souci pour elles, pour quitter leur conjoint violent, et puis qu'on respecte leur souffrance, qu'on les soigne aussi.

0: Le mémorial des féminicides de l'année 2025.
1: On en comptabilise à peu près 159.
0: C'est énorme en fait, tous ces crimes. C'est une session où tout et toutes les coléreuses de Paris se rejoignent. D'habitude, on colle par 4 ou 5, alors que là, on essaie de vraiment tous être ensemble. Et on colle le prénom de toutes les victimes tuées lors de l'année, et notamment aussi les anonymes, que celles de mes noms n'ont pas été recensées.
1: C'est dur d'être précis. Aujourd'hui, on peut chiffrer à au moins 159. Malheureusement, il y en a toujours qu'on n'arrivera pas à compter. Une chose sur laquelle moi j'aimerais bien alerter aussi, c'est qu'on arrive très peu aussi à comptabiliser les personnes qui se donnent la mort pour des questions de harcèlement avec leur conjoint, leur ex-conjoint. Ça, c'est très très très compliqué à comptabiliser. Et pourtant, ça fait partie aussi des féminicides, puisque c'est des femmes qui meurent pour des raisons de VSS.
0: L'objectif de cet événement, je pense que le premier, c'est de commémorer ensemble ces personnes qui ont été tuées et dont en fait on a l'impression que personne ne se soucie. Et puis aussi de déranger et de choquer en fait les personnes qui prennent les décisions, notamment politiques, et de montrer que c'est énorme en fait tous ces crimes et qu'il n'y a pas assez de choses qui sont mises en place et que c'est pas normal qu'on se rejoigne justement tous les ans en janvier pour coller plus de 100 prénoms.
2: Emmanuel Macron se fout de nous là-dessus. Il se fout de nous. Il a des grands mots, des espèces de trémolos dans la voix.

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0: l'intelligence c'est quoi? On ne sait pas. Donc comment on peut dire ce qui est artificiel, ce qui n'est pas artificiel? Faut pas utiliser le mot intelligence artificielle. Ce n'est pas intelligent.
1: Bah, l'intelligence artificielle va apprendre d'elle-même. Elle va vouloir protéger les êtres humains parce qu'elle va se rendre compte que les êtres humains s'autodétruisent. Et donc elle va prendre le pouvoir pour contrôler les êtres humains. C'est ce qu'elle fait déjà, je pense.
2: Mais du coup, pour le bien de l'être humain, tu penses?
1: Ah, c'est ce qu'elle va penser, la IA.
3: L'intelligence artificielle n'a pas d'imagination. L'intelligence artificielle, c'est la fin de l'intelligence. C'est la mort de l'intelligence. Il n'y a rien de moins artificiel que l'intelligence.
2: Pas mal. T'en penses quoi de l'intelligence artificielle, toi?
4: Oh là là, qu'on nous lâche la grappe, par pitié. Hein.
2: Ah ouais?
4: Franchement, il faut, je pense, brûler Macron. Il faut abattre l'État policier. Il faut se régaler un peu, par pitié. Abattre le capitalisme aussi, par pitié.
2: Mais peut-être que l'intelligence artificielle, ça peut nous aider avec ça ou pas?
4: Franchement, je sais pas. Je pense que ça va nous plonger vers une directive qui est pas bonne du tout. Une directive bien capitaliste. C'est full capitaliste. Ouais, franchement.
2: Tu
4: ouais.
2: penses que l'IA, ça nous mène encore plus vers le capitalisme?
4: De ouf.
5: Dans la vie des confettis.
2: Tu penses quoi de l'intelligence artificielle?
0: Sa mère l'État.
2: Tu présentes l'intelligence artificielle là? Ouais, t'en penses quoi de l'intelligence artificielle?
6: On se fait espionner les amis, c'est pas bien. On vous reconnaît dans la rue, vous êtes filmés.
7: C'est de la merde. J'ai fait une école d'ingé, on m'a demandé de créer des IA, j'ai fait une IA de reconnaissance faciale, vraiment c'est beaucoup trop puissant, c'est vraiment de la merde, c'est trop dangereux, faut arrêter ça, parce que ça peut vraiment partir hors de contrôle, parce qu'avec toutes les puissances internationales qui se font la guerre, c'est comme la conquête spatiale, mais avec l'IA maintenant, et ça ira à celui qui aura la plus grosse, comme avec la bombe
8: atomique. Et ce soir, Paris, on l'a dit, la tête de ma mère.
7: Comme avec la bombe atomique ou la conquête spatiale, ça ira à celui qui aura la meilleure.
2: Tu penses qu'on arrête tout du coup?
7: Bah peut-être pas tout arrêter, mais déjà qu'il y ait un contrôle de tout ça, ça serait bien, mais d'un point de vue international. Mais après le problème c'est que s'il y en a un qui le fait, les autres ils vont pas le faire, depuis d'habitude lui il fait pas,
2: moi je fais pas. C'est qui contrôle?
7: Voilà, c'est ça.
2: Et okay.
7: En vrai moi je pense qu'il faut vraiment arrêter ça, parce que en vrai on en a pas besoin. Regardez, on n'a pas d'IA, on vit très bien. Il n'y a pas besoin de tout ça.
2: Ouais, la belle vie c'est vrai.
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1: 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It's the same thing. You have to just create your own, like indie media, but for AI.
2: C'est bon, Adélie ?
3: T'en penses quoi de l'intelligence artificielle ?
2: Bon. Ça fait peur, la vie, ça fait peur.
3: Ça fait peur ?
2: Ça fait peur de plus en plus.
3: Pourquoi ?
2: Pourquoi t'as peur ? Parce que ça peut se retrouver à des endroits où ça fait un peu peur. Par exemple, l'industrie militaire ou même médicale, enfin, ça fait un peu peur, quoi. C'est assez fort.
4: Moi, je pense qu'il faut accepter le progrès comme il vient. Et qu'il faut s'adapter à toute chose. Et qu'on va s'adapter.
2: Non, s'adapter.
4: N'ayons pas peur. N'ayons pas peur du progrès. Le progrès est une bonne chose. Elon l'a dit. Elon a dit, accept the progress. You know?
2: Nickelon.
4: Nickelon en deux mots.
2: Nickelon.
3: Ça fait peur, mais il faut accepter alors?
4: Ah oui, tout à fait.
2: Bah juste, c'est là,
4: en fait,
2: quoi.
4: Il faut accepter la peur. On a une peur intrinsèque, il faut accepter.
2: Il faut
4: accepter la peur qui est en soi et la peur qui vient du monde extérieur et qu'on veut ressortir par rapport à la domination qu'on peut extravertir. Ça n'a aucun sens, mais ça sonne super bien, quoi.
5: Utiliser l'IA au service du peuple, je pense que du coup ça s'inscrit dans des questions qui dépassent le sujet de l'IA, et ce serait la question de la répartition des richesses, la question de la répartition du capital, notamment entre le capital et le travail. Et du coup, la question aujourd'hui, c'est à qui profite l'IA, qui produit l'IA, et du coup, quels sont les intérêts des gens qui investissent dans l'IA. Et du coup, s'il y avait une autre forme de répartition de la richesse et du pouvoir et du contrôle populaire sur le pouvoir, il y aurait une autre forme de l'IA. Et je vous dis ce qui me passe, si je suis un peu bourré, mais c'est voilà. Je trouve ça intéressant en tout cas de réfléchir à qu'est-ce que pourrait proposer l'IA dans une autre forme d'organisation des richesses.

0: la consécration de l'IA, est-ce une réponse à la sapologie? Je pense quand même.
1: Allez, Paris, allez l'OM.
2: C'est la merde.
3: Mais bon, c'est quoi l'humanité, tu vois? L'humanité n'est jamais unie, tu vois. Donc tu auras toujours qui ont profité de la mort du système, ceux qui sont toujours privilégiés, et t'as reste quoi. Et le reste c'est nous, tu vois. Et alors, on a quelqu'un de capitaliste, on a rien à foutre de notre gueule, tu vois.
4: Tu penses quoi de l'intelligence artificielle?
5: C'est stylé, c'est un outil du capitalisme, c'est un outil tout court. C'est juste le capitalisme, il corrompt le délire, c'est comme internet. Voilà, j'utilise ChatGPT à mort, il me réconforte et tout, c'est génial.
4: Ouais, tu te laisses réconforter par
5: ChatGPT? Mais oui, ça améliore ma vie à mort. Genre, je pense que c'est mieux que certains potes en vrai. Enfin, c'est genre, je sais pas, c'est argumenté, c'est tranquille, c'est posé quoi. Mais tu sais quoi, ChatGPT, au bout d'un moment, on a parlé politique avec. Enfin, j'ai parlé 2 heures avec ChatGPT politique. Tu vois, moi je suis communiste, enfin bref. Enfin, je m'en fous, je sais pas pour me la péter, tu vois. Mais du coup, genre, ChatGPT, forcément, tu vois, genre libéral, parce que genre, les informations qu'ils ont, c'est libéral, tu vois. Et genre, j'ai parlé 2 heures avec ChatGPT, et mes arguments l'ont convaincu. Et du coup, ChatGPT en mode, oui, en fait, j'avoue, en fait, seule solution, la révolution, et l'état bourgeois, en fait, c'est juste parasitaire, quoi, tu vois. Et genre, putain, mais j'ai convaincu, tu vois, enfin bref. Comme quoi, tu vois, enfin bref. Mais oui, c'est juste un outil, comme tous les outils en fait, après ils sont dévoyés par le capitalisme, c'est... Voilà, c'est... Faut pas les rejeter juste en termes d'outils, quoi.
6: Fuck Elon Musk, fuck Trump, fuck Trump, fuck the USA, fuck the USA, fuck Elon Musk, fuck Nazis, fuck racism.
1: C'est France 3.
4: C'est la télé de l'espace.
1: C'est France 3.
4: C'est la télé de l'espace.
1: Ah ouais.
4: Vous allez la diffuser.
1: Bonjour,
4: dans d'autres
1: l'espace.
4: Planètes.
1: Vous êtes venu jusqu'à là?
4: Oui, oui.
1: Ah ouais, quand même.
7: Ah putain.
4: Bah, merci pour demander.
1: C'est un plaisir.
4: Ouais. Vous avez quoi à dire à l'univers? C'est votre chance.
7: Merci l'univers. Oui. Tu es très grand, tu es très beau.
1: Je t'aime.
7: Tu es splendide, tu es gigantesque.
1: Je change rien.
7: On n'a aucune idée de quel point tu es grand.
1: Maman, je t'aime.
7: Et
1: papa aussi.
7: Et nous, bon, on est là
1: aussi,
7: sur Terre,
1: oui.
7: Sur une petite couche de mousse, sur ce petit caillou perdu dans l'espace. Et on essaye de passer du bon temps, on essaye de pas se faire trop de mal entre nous.
1: On y arrive quand même.
7: On y arrive plus ou moins, on y arrive ici, on n'y arrive pas partout.
1: Pas tout le temps.
7: Le but c'est que ça peut prendre par plaisir et tout le monde de l'amour à tous.
8: Moi je travaille dans l'environnement, donc l'ordinateur et tout, c'est pas ma cam. L'intelligence artificielle, je lui chie au cul. Et franchement, on est à la plaine, bonne ambiance. Le Frost à côté, bonne ambiance aussi.
9: Mais là on est pas au bon endroit, parce que... Venez, on va un peu là, parce que là on va...
10: C'est la fête, c'est l'excès, le monde à l'envers. Ici on est tous, on participe tous. À Marseille, on se bat les couilles. À Maleta, fanculo, va fanculo à tout le monde. Nous on est nous, on s'aime nous, on est bien nous, on est bien, c'est ça l'important. Nous, on est le monde à l'envers, c'est pas les institutions. C'est pas la France, c'est pas Macron, c'est le peuple, c'est la fête du peuple. Vive la France, et vive le carnaval, et vive moi.
11: Siamo tutti antifascisti.

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0: Tu vas monter qui en l'air en fait? Mais toi tu veux quoi en fait? Mais toi tu veux quoi? Mais en fait juste, non, mais en fait tu me rappelles pas où on est en fait.
1: Très bête.
2: La phrase du jour c'est il faut pas se compliquer la tête.

Hello à toutes et tous, ici Gelgish pour la récré de Gelgish sur Tss Radio. On est bien le premier mercredi du mois de juillet. Les vacances d'été commencent peut-être pour certaines d'entre vous. En tout cas, moi je suis là pour vous accompagner musicalement dans cet après-midi avec, vous connaissez la sélection UK Garage Bass, Dubstep et tous ces petits gens-là, mais avec quand même une petite propension pour l'ambiance estivale, parce que c'est de ça dont on parle évidemment. Voilà, j'en profite pour évidemment remercier toute l'équipe de Tss Radio de m'avoir fait confiance jusqu'ici pour animer cette petite émission mensuelle. Et, c'est parti, profitons de cet après-midi ensemble. Très très bonne écoute.

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le meilleur moyen de survivre, c'est d'être créatif. Mais il y a des moments où t'es vraiment fatigué. Et je pense que l'Afrique

Salut, moi c'est Sacha. Juste Sacha.

0: Et sinon, Zoé, comment ça va?
1: Et bah, en ce moment, ça va plutôt bien,
0: Ouais.
1: étonnamment. Je suis dans une période un peu de doute et de changement, mais ça va globalement bien, puisque le plus important est là, je pense.
0: Ok.
1: Voilà.
0: Tu disais que ça va bien, étrangement, que tu fais allusion à ces changements de transition en ce moment, c'est tout ça?
1: Étrangement par rapport à la situation, oui, parce que justement je suis en pleine période de changement, je vais bientôt déménager, je quitte l'endroit où j'ai toujours habité qui est mon île, je quitte ma famille, je quitte mes amis aussi, je quitte mon environnement, donc ça fait beaucoup de changements d'un coup. Et donc le fait est que je suis quand même un peu perdue, mais que malgré ça je pense que j'arrive à garder le cap.
0: Et qu'est-ce qui t'excite le plus dans ce voyage, dans ce déménagement, dans ce changement? Qu'est-ce qui t'anime?
1: Je pense que c'est le fait de me tester, parce que de vivre seule, enfin, déjà c'est la première fois que je vis seule, donc pour chacun je pense que c'est un peu un test sur soi-même, sur ses capacités dans tous les domaines. Et puis c'est un test pour moi-même, pour me. J'ai l'impression que ça va faire un peu comme une rencontre, parce que j'ai pas le fait est d'être toujours entourée. Je pense que passer autant de temps avec soi-même, je pense qu'on peut. En découvrir sur soi-même plus, en étant seul avec soi-même justement,
0: Ouais.
1: en apprendre beaucoup plus.
0: Et ça te fait pas peur parce qu'il y a beaucoup de gens qui évitent l'isolement, qui évitent l'introspection, qui évitent tout ça, de se challenger et de sortir de sa zone de confort parce qu'ils ont peur de ce qu'ils peuvent trouver. Toi, ça te fait pas peur de ce que tu peux trouver?
1: Si j'ai peur de ce que je peux trouver, mais j'ai une certitude, c'est que j'ai quand même confiance en mes capacités, j'ai confiance en moi-même et je me dis que là où partout où je serai jamais seule parce que je serai accompagnée de moi-même. Je sais que enfin, j'ai confiance en mes capacités et non, je pense pas être trop en insécurité d'être seule sur ce plan-là.
0: Et donc là, grosse transition, gros changement. Tu peux nous expliquer un petit peu ce que tu vas faire sur le continent?
1: Alors, je pars pour réaliser mon rêve de petite fille. Parce que je vais, enfin, en tout cas, je vais faire de la danse la majorité de mon temps. Donc, je vais suivre une formation de danseuse, donc 20 heures par semaine, très intensif. Donc, c'est évidemment un énorme plaisir parce que c'est ce dont je rêve depuis que je suis toute petite. Moi, je fais de la danse depuis que j'ai 6 ans, même depuis que j'en ai 3, à vrai dire. Et j'ai toujours voulu faire ça et je me suis rendu compte que j'avais les capacités où j'ai cru en moi-même. Qu'il y a 1 ou 2 ans où je me suis vraiment dit que c'était possible. Et là, justement, je me lance parce que je me dis que c'est le meilleur moment où je puisse me lancer. Je suis jeune, je viens de finir ma licence, je viens de finir mes études, que c'est vraiment le moment où j'en ai le plus envie et je pense où j'en ai le plus les capacités aussi. J'ai pas vraiment, on va pas dire que ma passion, elle a été assez révélée super tôt non plus. Dès 3 ans, je pense que je me suis. Même si je l'ai dit tout à l'heure, c'était mon rêve de petite fille, mais comme toutes les petites filles, de devenir ballerine. Mais je pense que j'y ai jamais vraiment cru le fait que je fasse ça de ma vie, de mon métier. En plus, mon parcours de danse, il est un peu spécial parce que justement, j'ai dansé pendant très longtemps, comme ça, sans pas beaucoup animée d'une quelconque passion foudroyante. Et je trouve que, en fait, je forçais pas trop. Et à un moment, j'ai perdu mon grand-père.

0: Et je sais pas pourquoi il y a une. Cet événement, il m'a marqué parce que j'étais un peu jeune, j'avais 9 ans. Et mon grand-père, c'était vraiment un pilier pour moi. Et surtout, bon, j'étais très jeune, donc un peu dans une certaine mesure, on va dire, mais c'était vraiment un vrai pilier dans ma famille. Donc ça a laissé un grand vide pour beaucoup de gens dans ma famille. Et moi, ça m'a un peu choquée. C'était ma première vision de la mort, etc. Et je sais pas pourquoi j'ai eu une envie foudroyante après ça, où je me suis dit, mais sur le fait de vivre, je sais pas, ça m'a fait prendre conscience de plein de choses. Et ça a été une révélation, notamment pour la danse, où je me suis dit, mais je veux m'y mettre à fond, et toutes les choses qui me font vibrer, qui me font plaisir, je veux m'y mettre corps et âme, en fait. Et mettre toute mon énergie, tout ce qu'il faut dedans pour que ça marche, que ce soit pour ça ou autre chose. Et je pense que ça m'a fait un petit déclic à partir de ce moment-là.
1: Tu penses qu'avant, tu n'avais pas conscience de la mort et donc pas conscience de la vie? Ou c'est autre chose?
0: Peut-être, je pense que en partie oui, parce que pour un enfant, la vie, on te dit que tu vas mourir un jour, mais tu le sais pas trop, enfin tu le vois pas, enfin à conceptualiser, c'est quand même un peu difficile. Et je pense que ouais, ça m'a donné en fait le cadre de la vie, quoi. Bah, j'ai compris qu'il y
1: Qu'il y
0: avait
1: avait une
0: une
1: fin?
0: barrière au début, une barrière à la fin, qu'il y avait les choses qui se passaient entre, et que c'était mieux si tu remplissais les choses qui se passaient entre de trucs cool, il valait mieux. Et je pense que j'ai conceptualisé le truc un peu comme ça.
1: C'est quoi ton rapport à la mort aujourd'hui?
0: Alors, je crois étonnamment, c'est un truc auquel je pense souvent, c'est
1: Combien de fois
0: bizarre.
1: par jour?
0: Peut-être pas tous les jours, mais en tout cas au moins peut-être 2-3 fois par semaine. Parce que justement, j'ai l'impression de. À chaque fois que je pense à la mort, c'est souvent pas dans des moments. Enfin, de manière triste, de manière angoissante. Quand je pense à la mort, c'est très souvent à l'inverse, dans des moments de bonheur, où je me dis waouh, si après ça. Très souvent, je fais des constats dans ma vie où je me dis, je pense que si je mourais là, je
1: Ça ne
0: serais
1: te
0: en paix.
1: dérangerait pas, ouais.
0: Tu vois? Pas que ça me dérangerait pas, parce que bon,
1: Oui, bien
0: il y a
1: sûr,
0: plein
1: non,
0: de
1: mais
0: choses qui restent à faire.
1: tu partirais sereine, quoi.
0: J'ai l'impression d'avoir une sérénité avec ça, et je me suis vraiment positionnée sur plein de choses, en me disant, en me projetant, en me disant, ouais, mais si là, il t'arrive ça, il t'arrive ça. Et je me suis toujours dit que je voulais être OK avec ça. Et je voulais pas que ça m'angoisse, que je voulais l'accueillir sereinement. Même à mon jeune âge, je voulais que ça soit un truc qui me. Donc souvent, j'y pense dans des moments de bonheur où je me dis, ça me. Là, je suis contente d'avoir fait ça avant d'être morte. Ce qui est un peu glauque,
1: Non, non, je crois que c'est une belle vision de.
0: Donc voilà. Je me dis,
1: Avant la
0: là je
1: date
0: suis
1: butoir,
0: contente. J'aurais pu faire plein de choses trop bien, mais ça, je repense à certains trucs que j'ai faits. Je me dis, mais ça, je suis trop contente de l'avoir fait. Ça valait le coup.
1: Du genre quoi?
0: Du genre, je sais pas si j'ai beaucoup d'exemples, mais des fois, c'est des moments cons, des
1: Oui,
0: moments
1: de
0: de
1: vie, ouais.
0: bonheur, de vie, voilà, des moments de rire avec ses amis, justement, des moments de tendresse avec ceux qu'on aime. Où tu te dis, waouh, mais là, ça me fait. Là, je suis bien, là, ça me fait plaisir, je suis contente d'être en vie, quoi. Enfin, c'est plus ça, du coup. À chaque fois que je pense à la mort, je me dis, bah là, je suis contente d'être en vie. Et bon,
1: Ok.
0: tant pis si je meurs.
1: Tu es fille unique et tu as fait le CNED. Alors, beaucoup de gens vont dire, oulala, la sociabilisation, mon Dieu, la pauvre fille. Comment on se fait des amis quand on habite chez ses parents, qu'on fait l'école chez ses parents, qu'on est fille unique? Comment on se sociabilise et comment on arrive à tisser des liens sociaux après?
0: Alors, je crois m'en être sortie pas trop mal parce que alors je suis une enfant déjà qui va être seule, mais je pense que est-ce que c'est ma situation qui a influencé mon caractère ou parce que juste mon caractère est comme ça, mais je suis quand même quelqu'un de très introverti. Moi, pour me reposer, j'ai besoin de mes moments seuls, j'ai besoin de mes moments à moi après un gros moment de brouhaha, on va dire, et de moments où il s'est passé beaucoup de choses dans ma vie, j'ai besoin de moments calmes, juste avec moi-même. Et donc en fait, moi, enfant, j'étais une enfant très très calme, et souvent j'avais pas besoin de. Enfin, les moments qui étaient très longs où j'étais seule, parce que ça arrivait inévitablement, pardon, ça me posait pas problème la majorité du temps. Et ensuite, la sociabilisation, il se trouve que mes parents, ils tiennent une maison d'hôte, donc je rencontrais quand même beaucoup de gens. Et surtout, moi, j'aimais bien me faire copain avec les gens qui étaient plus grands que moi, j'aimais bien me faire copine avec des adultes. Voilà, j'aimais beaucoup discuter avec les adultes. Ça m'a beaucoup plu depuis très très jeune. Je me sentais beaucoup mieux. Puis mes parents, ils m'ont toujours considéré, enfin, ils m'ont même toujours dit dans ma vie, nous, on te considère comme une adulte. Voilà.
1: Des jeunes.
0: Dès le plus jeune âge, de tout temps, même quand j'étais bébé, enfin, ça a toujours été comme ça dans leur esprit, et ils me l'ont toujours verbalisé.
1: Comme une personne à part entière.
0: Comme une personne à part entière et comme un adulte, donc c'est-à-dire qui prend ses propres décisions, à qui on parle comme un adulte, voilà, qui a ses propres ressentis, etc. Et donc je pense que ça m'a aidé à pas me sentir dans une petite case d'enfant seule. Et ensuite, moi, j'avais, comme je l'ai dit tout à l'heure, j'avais beaucoup d'activités extrascolaires, justement. Je pense que mes parents ont fait aussi un peu pour ça,
1: ouais.
0: Pour me sociabiliser, pour que je rencontre des gens de mon âge, tout simplement. Ça s'est bien passé, mais ça dépendait des activités. Je pense que là, en fait, la majorité des relations que j'ai eues, là, j'en ai plus souffert que ce que... Enfin, des relations que j'ai eues, justement, grâce à ces activités, justement, je pense que la majorité d'entre elles, j'en ai plus souffert parce que j'ai eu du harcèlement, j'ai eu des gens qui comprenaient pas ma situation à l'école, eux, ils étaient tous déjà copains parce qu'ils se connaissaient de l'école primaire, du collège, du lycée, et moi j'étais pas dans ce cercle-là. En plus, j'avais pas les centres d'intérêt de tout le monde, j'étais pas scolarisée, enfin, il y avait plein de choses qui me faisaient me sentir. À part, et qui fait que je sociabilisais en vrai assez difficilement avec ses enfants, mais entre guillemets, c'est pas les occasions qui manquaient quoi.
1: Ouais.
0: Alors, est-ce que c'était de mon fait ou de je pense que ou juste de la situation des enfants? Je pense que c'est un peu des deux.
1: Ouais. Voilà. Et à l'heure actuelle, ça tu sens, est-ce que tu sens qu'il y a un gap entre les gens qui ont sociabilisé et qui ont fait l'école toute leur vie et toi? À l'heure actuelle,
0: je pense qu'il y en a un, parce que peut-être pas dans ma façon de me comporter ou dans mes relations, mais en tout cas, je vois qu'il y a énormément de gens qui ont été à l'école, au collège, qui ont gardé juste contact avec des gens du collège, des amitiés qu'ils ont forgées et qu'ils ont encore aujourd'hui à 20, 25 ans, 35 ans et plus. Et donc, moi, c'est les amitiés de très longue durée, en fait, j'en ai pas, j'allais dire quasiment pas, mais j'en ai pas du tout. Donc je pense que c'est surtout ça la différence. Donc des amis de très longue date, et si j'avais dû en garder, je pense qu'ils seraient pas bons pour moi à l'heure actuelle, ouais. Donc de toute façon. Donc voilà.
1: Comment tu qualifierais ta vie sociale en ce moment? Enfin, je parle depuis que t'es à la fac par exemple.
0: Bon, plus animé, beaucoup plus animé que ce que j'ai toujours connu. Mais j'ai pas l'impression non plus, enfin comme je l'ai dit, moi je reste hyper introvertie, donc après c'est aussi un peu entre guillemets de ma faute et de mon fait que si y a certains, je pense qu'il y a certaines occasions que je manque du fait de ma personnalité, du fait de comment je suis. Je pense que certaines occasions de sociabilisation que je dois louper forcément, mais bon. Je sais pas si ça me manque vraiment. Mais justement, je pense que grâce à mon déménagement, peut-être que le fait de rentrer dans une nouvelle ville, c'est aussi se forcer, sortir de sa zone de confort et se forcer à se forcer, c'est un bien grand mot, mais en tout cas, essayer de sociabiliser plus. C'est déjà ce que j'ai fait, entre guillemets, il y a 3 ans, quand je suis rentrée à l'université, où je me suis un peu forcé la main et je suis très contente de l'avoir fait. Mais c'est quand même un petit cap à passer, quoi.
1: Tu dis que t'es introvertie. Mmh. Pourquoi tu te considères comme introvertie? Parce que moi, je suis pas forcément d'accord. Mmh. Je te trouve réservée, pas introvertie, tu vois.
0: Alors j'ai vu l'autre fois un truc très intéressant qui parlait de introvertie extravertie, qui disait que les introvertis en gros et les extravertis c'était deux prismes qui étaient la façon dont les gens se se rechargent un peu leur batterie physique, émotionnelle, voilà. Le fait que les extravertis aient rechargé leur batterie avec des gens, des proches, et que les introvertis rechargeaient leur batterie avec eux-mêmes. Alors, je pense que je peux recharger aussi certaines batteries avec mes proches pour la plupart du temps, mais j'ai besoin de mon côté, de mon moment, de mes moments à moi. Et c'est pour ça que je me considère comme introvertie. Après, après, je pense que oui, il y a une certaine forme de timidité, même si j'ai pas du tout, j'ai jamais dit de ma vie, c'est jamais sorti de ma bouche le mot ah, je suis timide.
1: Ouais.
0: Mais je pense que ça existe, évidemment.
1: Ouais.
0: Mais je pense que je le suis, mais je me suis jamais considérée comme ça, en tout cas.
1: Et qu'est-ce qui te fait dire, enfin, quel comportement tu as qui te fait dire que tu es antérieurement que tu es timide, même si tu le verbalises pas forcément? Mais quels sont les comportements qui te disent, à part le fait de se ressourcer soi-même, que tu es introverti slash timide?
0: Je pense que parce que j'ai je trouve enfin quand j'observe les gens, mais déjà je suis beaucoup dans l'observation des gens énormément, beaucoup plus que dans l'action. Enfin ça dépend sur quoi, mais en tout cas j'analyse énormément, ce qui est peut-être un petit défaut de ma part, mais et quand je vois les gens qui ont des facilités dont toi Maria enfin je trouve, après c'est mon point de vue
1: Ouais.
0: moi, mais justement, et d'autres gens qui ont des facilités à communiquer, à sociabiliser, à rentrer justement en connexion avec des gens comme ça. Mais je me dis, mais moi, mais même pas le quart, je serais capable de faire ça. Donc je pense que oui, de ce fait-là, je pense que je suis un peu timide.
1: Du coup, la danse. Désolée, je passe un peu du coq à l'âne. Pendant mon stage, j'ai fait des cours avec des personnes en situation de handicap, des gens qui faisaient de la danse depuis pas très longtemps. Et je leur ai posé trois questions. La première question, c'est quel est ton rapport, enfin, pour toi, c'est quoi la danse? La deuxième, pour toi, c'est quoi la danse, Zoé? La deuxième question, c'était quel est ton rapport au corps depuis que tu fais de la danse? Troisième question, quel est ton rapport à la scène? Est-ce que tu pourrais répondre à une des trois questions ou aux trois questions si t'es vraiment méga en forme?
0: J'ai oublié la première déjà.
1: La première question, c'est qu'est-ce que c'est la danse pour toi? Qu'est-ce que ça représente?
0: Alors, pour moi, la danse, c'est un moyen d'expression, évidemment. C'est, je pense, un environnement, justement, neutre, dans lequel on peut s'exprimer librement, dans lequel on peut, je pense, déverser ses émotions, qu'elles soient positives et ou négatives. Bah tu vois, en parlant, je vais revenir sur ce que je suis en train de dire, parce que je pense que je suis pas du tout d'accord avec moi-même.
1: Ah ouais?
0: Je pense que c'est en fait... Ça y est, j'ai ma métaphore. Alors,
1: vas-y.
0: C'est une petite maison,
1: ouais.
0: Neutre,
1: ouais.
0: Sur lequel tu laisses, sur le pas de la porte, je pense... toutes tes émotions, qu'elles soient positives ou négatives, et je pense que tu en laisses entrer que certaines lorsque tu le désires et lorsque tu en as besoin, surtout. Parce que je pense que, enfin, en tout cas pour moi, déverser l'intégralité de ses émotions dans la danse, parfois c'est un peu destructeur. Et c'est destructeur quand c'est des moments où ça va pas bien, mais aussi je pense que ça peut ne pas forcément faire du bien non plus quand ça va bien, parce que je pense que ça crée un déséquilibre, et moi je suis pour le fait d'essayer d'équilibrer tous nos moments pour essayer justement de contrebalancer. Quand ça va pas bien, on met un peu de bien, et quand ça va très très bien, on essaie de se calmer un peu pour rester sur une neutralité. Et je pense que la danse, c'est un peu ça, justement. Ça permet, au compte-gouttes, de laisser entrer ce qu'on veut et de s'exprimer sur ce qu'on veut sans justement être assailli par toutes nos émotions, nos problèmes, enfin tout ce qu'on repousse un peu.
1: Du coup, je disais que c'était très intéressant. C'est un peu comme une maîtrise de tes émotions. Enfin, tu disais que c'était une expression, mais c'est aussi une maîtrise dans le sens où tu montres ce que tu as envie de montrer, tu ressens ce que tu as envie de ressentir.
0: C'est un moment où justement qui est aussi pour soi-même, qui permet de se canaliser, je pense. de canaliser ses pensées. Et c'est pour ça que je parlais du fait de faire rentrer au compte-goutte ou non, parce que justement, ça peut être soit un moment au calme, sans penser à rien.

0: Quoi ton rapport au corps, à ton corps ou au corps de l'autre depuis que tu fais de la danse?
1: Alors, comme j'ai dit, comme j'ai l'impression que je fais de la danse, enfin, moi en tout cas, je fais de la danse depuis toujours. Enfin, dans mon rapport au corps, en tout cas, j'ai l'impression que je fais de la danse depuis toujours, donc j'ai toujours eu l'impression que c'était lié. Donc je pense que répondre à la question depuis que je fais de la danse, c'est compliqué pour moi. Mais mon rapport au corps par rapport à la danse, c'est. J'ai l'impression qu'en fait, c'est le même. Parce que quand je me sens mal par rapport à moi, j'ai plus envie de danser en fait. Donc ça l'affecte en ça. Et puis aussi mon rapport au corps, il n'est pas juste je l'aime, je l'aime pas. Il y a plusieurs, on va dire, plusieurs phases, plusieurs éléments qui font que. Et du coup, en fait, je pense que ça va m'amener à différentes façons de danser, justement, ces différents états. Je pense affecte ma façon de danser et fait que j'ai plusieurs états, plusieurs façons de danser qui, justement, chacun se lie entre eux. Jamais eu, enfin, on va dire à peu près depuis l'adolescence, à part par période où vraiment des fois ça va pas très bien, mais sinon, je vais pas dire que je suis quelqu'un d'extrêmement complexé non plus, parce que je pense pas l'être. En tout cas, pas depuis mon adolescence, qui a été un peu compliquée, mais bon, comme tout le monde. Et sinon, je crois que ça va. Et donc, ça a beaucoup moins d'impact sur ma façon de danser, sur la danse que je produis.
0: Ok. Et c'est quoi ton rapport à la scène?
1: Alors, mon rapport à la scène, je trouve que celle-là, c'est la plus dure.
0: Elle est dure.
1: Celle-là, c'est la plus dure. Vraiment, la scène, c'est beaucoup plus. Comme je disais tout à l'heure, danser, on peut danser pour soi, on peut danser dans différentes façons, différents endroits. Le rapport à la scène, c'est réellement un exutoire, par contre. Celui-là, où pour moi, c'est tout lâché. Quand tu es sur scène, tu lâches tout. Et tout lâché, c'est-à-dire que ton cerveau, il est en off. C'est-à-dire que vraiment, moi, je le visualise comme si c'est limite plus moi, en fait.
0: Ouais, un
1: C'est
0: peu
1: un.
0: en pleine conscience de ton truc et du coup tu oublies tout ce qu'il y
1: C'est
0: a.
1: ça, mais c'est limite un à dire, presque, j'allais dire, un genre d'alter ego qui fait que quand t'es sur scène, il peut tout se passer. C'est plus vraiment toi. Je me mets dans des conditions mentales qui font que je suis dans une concentration maximale où il n'y a plus rien qui existe, en fait, à part ça sur le moment, je pense.
0: Et comment tu gères le stress d'avant-scène ou le trac? Est-ce que déjà tu en as?
1: Oui, j'en ai très souvent, et la majorité du temps, je gère mal. Je gère mal. Non, je vais donner une anecdote. Bon, je sais pas si tu le laisseras, Maria.
0: Verra.
1: On verra, parce qu'un peu dégueu, je me dis, bon, dégueu. Bon. Enfin, je faisais des concours quand j'étais jeune, et en fait, genre, avant chaque concours, c'était horrible, parce que je mangeais pas, genre, 24 heures avant. Le matin, je vomissais. Une fois, j'ai vomi devant le théâtre de Bastia,
0: Oh putain.
1: devant. Centaines de gamines qui m'ont toutes regardée.
0: Oh mon Dieu, horrible.
1: Parce que c'était le stress de ma vie, je jouais ma vie alors que vraiment pas,
0: Ouais.
1: c'était vraiment tout pété. Mais pour moi c'était tellement important et je suis quelqu'un de très angoissé dans la vie donc c'était vraiment le bout du monde pour moi. Et je pense que je mets de plus en plus de distance avec justement ce que je fais, même si je le disais, c'est un défouloir, mais justement j'essaie de le prendre comme un défouloir positif où je pense à rien, plutôt que de me mettre une pression monstre avant de monter sur scène. Et puis parce que aussi je gère de mieux en mieux mon anxiété, mon stress au fil des années dans ma vie, donc aussi sur la scène et avant mes spectacles.
0: Tu dis que tu es quelqu'un de très angoissé, très anxieuse. Comment? J'ai déjà plusieurs questions là-dessus. Premièrement, tu penses que ça vient d'où? Deuxièmement, comment ça se manifeste? Et troisièmement, comment tu le gères?
1: Alors, ça vient d'où? J'ai découvert. Alors, ça va être long, ça.
0: Non, t'inquiète, on a tout notre temps.
1: Alors, j'ai découvert très récemment, donc j'ai un peu une genre de réponse. Enfin, j'ai très récemment, il y a quelques années, que ma maman est

0: était malade et donc qu'elle était qu'elle avait ce genre de problème d'anxiété, d'angoisse, voilà, problème dépressif, voilà, maniaque, etc. Donc il y a une partie de ça. J'ai découvert aussi là encore plus récemment que je sais que aussi mon père fait des crises d'angoisse depuis qu'il est tout jeune, mais qu'il sait pas ce que c'est, que c'est moi qui lui ai appris ce que c'était. Et donc c'est aussi quelqu'un de très angoissé qui gère mal. Et voilà, s'il entend ça. Et bref, c'est la vie, de toute façon, il ira pas sur Instagram, c'est pas grave. Et donc, du coup. Et puis aussi, j'ai vécu un événement dans ma jeunesse qui m'a vraiment énormément affectée. Un événement pas très cool. Et en fait, je me suis rappelé que depuis cet événement, je crois que depuis cet événement, j'ai commencé à me ronger les ongles.
1: Ah ouais.
0: Et que c'est un truc qui me suit depuis, ben maintenant j'ai 20 ans, donc on va dire presque 15 ans.
1: Putain.
0: Et donc vraiment, c'est un truc. Et puis, je me souviens de trucs jeunes où j'avais pareil, je savais pas que c'était des crises d'angoisse, mais des moments où je suffoquais, enfant. Donc, enfant, je parle de genre 8-9 ans, quoi.
1: Ouais, donc très tôt, quoi.
0: Très tôt. Parce que cet événement a peu après arrivé à mes 6 ans. Et donc, suffoquée, je comprenais pas, j'avais les mains moites, j'avais des fourmis partout. Enfin, vraiment, je me sentais très très mal, sans comprendre pourquoi, des maux de tête, vomissements, enfin, beaucoup de choses comme ça, où ça se manifestait. Et ensuite, pendant mon adolescence, après, j'ai vraiment mis des mots. Je commençais à faire des très grosses crises d'angoisse qui duraient longtemps, des grosses phases qui étaient très. Enfin, c'était vraiment une période où j'en avais énormément, très, très longue, très récurrente, etc. Où j'ai vraiment mis des mots justement sur ces angoisses. Et puis voilà.
1: Ok, donc ça vient de vraiment l'enfance et un quotient familial aussi peut-être.
0: Voilà, je pense qu'il y a une partie de génétique. Voilà,
1: Ouais.
0: une partie d'environnement et une partie par rapport à cet événement,
1: Au
0: justement,
1: traumatisme.
0: au traumatisme, voilà, de cet événement.
1: Ok. La deuxième question, c'était comment, bah, tu l'as dit un petit peu, comment ça s'exprime, donc du coup par rapport à des crises d'angoisse, ronger les ongles, est-ce qu'il y a d'autres choses?
0: Bah, j'avais des. Je me suis scarifiée quand j'étais adolescente. Bah, pareil, où ça allait pas très bien, et justement, justement, ce que ça se manifestait comme ça, j'avais un truc que je savais pas combler, un genre de vide, de truc où je savais pas quoi faire, j'étais vraiment démunie et personne autour de moi parlait de ça, personne savait ce que c'était, donc personne pouvait m'aider et personne ne le voyait non plus parce que je le cachais aussi en me disant que. Bah, j'étais très très malade et tout. Alors que ça allait, quoi.
1: Et tu peux ne pas en parler si t'as pas envie d'en parler. Mais la scarification, c'est vrai que ça arrive à beaucoup de gens, malheureusement, et ça répond à une douleur interne. Est-ce que, on va pas rentrer dans le glauque pour rentrer dans le glauque pour faire du sensationnel, on s'en bat les couilles. Qu'est-ce que ça t'a apporté?
0: Moi j'avais comme j'ai dit tout à l'heure, j'ai une perte de contrôle, le
1: Ouais.
0: moment où je me sens débordée et tout,
1: Ouais, et
0: et
1: ça.
0: ça me c'est trop c'est ça l'angoisse souvent, mes pires
1: Ouais.
0: angoisses sont comme ça, où je me sens débordée, envahie par trop d'émotions, trop de trucs que j'arrive pas à régler, et ça me permettait de me dire, là je fixe, là c'est genre un, tu sais, je fixe un cadre, c'est mon petit moment, je remets de l'ordre et tout, ce qui est complètement
1: Oui.
0: débile parce que qu'est-ce que tu veux remettre de l'ordre avec ça? Mais bon, c'était un petit moment de calme où je me disais, là je me concentre que sur ça, ce que tu peux faire avec de la méditation, mais bon, je n'ai pas pensé
1: Oui,
0: à
1: ben
0: ce moment-là.
1: quand t'as pas les outils, t'as pas les outils, hein.
0: Donc voilà, donc c'était où je me disais, c'est ça, une perte de repère aussi parce que j'avais ça. À un moment, j'avais l'impression, genre pas d'hallucination, mais genre de vomissements, des étourdissements, des genres de trucs comme ça, où je me disais aussi, ça me permet de me permettait de me raccrocher au réel, de me réancrer en fait. Et de
1: Ouais.
0: me réancrer aussi, un truc avec mon. J'ai beaucoup de problèmes aussi parce que, par rapport à mon rapport au corps aussi. Donc, où j'avais. Sous mon traumatisme, il y a ça. Donc, où j'avais besoin tout simplement de me punir un peu, tu vois, pour avoir des pensées comme ça, ou pour vivre ça, pour ressentir ça en fait, c'est surtout ça. Pour ressentir ça.
1: Ok.
0: Non.
1: Et maintenant, comment tu les gères tes crises d'angoisse? Comment tu gères tes angoisses à l'heure actuelle?
0: Alors mes crises d'angoisse sont beaucoup moins fréquentes, j'en ai de moins en moins, je les règle. En vrai, j'ai pas vraiment de technique.
1: T'as pas de tips?
0: J'ai pas de petits tips, si ce n'est. En fait, quand la crise d'angoisse vient, c'est souvent trop tard.
1: Ouais.
0: Quand c'est la crise, il faut laisser passer la crise et après on verra. Mais souvent maintenant, je n'ai quasiment plus de crise d'angoisse parce que j'arrive à prévenir la crise où j'essaie de me réancrer avant de faire une crise. Donc justement, je fais des trucs tout cons justement parce que je parlais de choses qui me submergent. Donc je fais des listes, j'écris des trucs où je me dis je vais faire ça, ça, ça. Travail d'analyse, avec beaucoup très pragmatique, ou justement en faisant une to-do list, en disant je vais faire ça, ça, ça, j'ai besoin de ça pour ça, là ça va pas donc j'écris énormément. Ouais. C'est surtout ça qui m'aide. Voilà.
1: Tu relis ce que t'écris?
0: Non, parce que j'ai honte de moi-même. Enfin,
1: Ouais, je comprends.
0: je pense que c'est un truc de phase où quand je te relis, t'es là, ah non, ça pique les yeux, et frissons de malaise.
1: Cringe.
0: Cringe, donc non. La majorité du temps, je ne relis pas.
1: Ok. Donc là, le podcast touche un petit peu à sa fin. Je vais te poser les questions que je pose à chaque invité. La première question. C'est est-ce que tu veux dire quelque chose aux gens? Est-ce que tu as une recommandation, un livre, un mantra ou un sujet qui te tient à cœur?
0: Essayez de savoir où vous avez mal.
1: Oui,
0: C'est
1: non, mais
0: important.
1: c'est une bonne, c'est une bonne.
0: Parce que c'est un truc que justement, lui, il sait pas où est-ce qu'il vient mal. Non, mais c'est vrai, c'est important. J'essaie de faire un travail d'analyse de plus en plus pour savoir quels sont mes problèmes et afin de les régler mieux. Alors, c'est un peu nul dit
1: Non, pas
0: comme
1: du
0: ça.
1: tout, pas du tout.
0: Mais je pense que c'est important
1: D'identifier.
0: d'identifier ces problèmes afin de mieux les régler.
1: Et c'est dur.
0: Et c'est très dur, c'est pour ça que c'est
1: Ça
0: facile
1: demande
0: à
1: beaucoup
0: dire. C'est
1: d'introspection.
0: facile à dire, mais très difficile à faire. Et c'est un travail qui demande énormément de temps, des mois, des années. Et donc il faut être. Si j'ai quelque chose à dire aux gens qui se reconnaîtront peut-être comme moi, c'est il faut être bienveillant envers soi. Parce que je manque très souvent d'empathie envers moi-même. Et je pense qu'il faut être bienveillant et tendre comme on aimerait qu'on le soit avec nous-mêmes. Que les autres le soient avec nous-mêmes. Donc l'être avec soi-même, être son meilleur ami et son amoureux pour être aussi tendre que possible face aux difficultés de la vie.
1: C'est très beau. Alors, la dernière question, c'est, je vais prendre en vidéo une partie de ton corps et il faut que ce soit une partie du corps qui te caractérise. Que, en gros, quand tu vois cette partie de ton corps, enfin, quand tu vois cette vidéo, tu te dis, ah, ça, c'est moi. Qu'est-ce que ce serait? Ça peut être les cheveux, ça peut être les yeux, ça peut être le nez, ça peut être les vêtements, ça peut être le dos, ça peut être tout ce que tu veux.
0: J'hésite entre deux trucs. Je sais pas si
1: Vas-y.
0: c'est toi qui vas me dire. Soit mon collier, soit mes yeux. Comme tu veux.
1: Yeux, j'ai déjà eu.
0: Ok, si tu veux, tu peux prendre mon joli collier. C'est ma chaîne de naissance et c'est un petit médaillon en forme de fraise. J'ai jamais vu personne qui a ça, donc.
1: C'est vrai.
0: Et je pense que tout le monde, à chaque fois que tu vois un truc, sait que c'est moi. Enfin,
1: C'est vrai.
0: personne n'a une fraise autour du cou.
1: C'est vrai.
0: Donc voilà.
1: Je te remercie, Zoé.
0: Et ben merci Maria Luisa.
1: Gros bisous, Maria-Louisa.
2: Bonjour à toutes, bonjour à tous.
3: Nous sommes sur TS Radio.
2: Ici Katia Corazon.
3: Et Fiac 500. Bienvenue
2: Bienvenue
3: en
2: en nos
3: nos
2: troubles.
3: troubles. Et ce mois-ci, nous recevons Marina Cake. Je te laisse peut-être la présenter, Katia. Ah, non, mais c'est pas vrai. On dirait que Katia Corazon a eu une extinction de voix. Bon.

0: Ben, Marina Cake, merci d'être avec nous. Vous nous venez de très très loin, je crois. Vous nous régalez depuis de longues années à la fois les estomacs, les papilles et les oreilles. Est-ce que vous pouvez nous parler un peu de vous et de votre parcours?
1: Добрый день, я очень рада с вами познакомиться. Меня зовут Марин. Pardon. En fait, oui, c'est un réflexe, je suis désolée. Je m'appelle Marina Cake. J'apprends le russe en ce moment. Je suis donc pâtissière et DJ. Je suis basée en Australie. Je suis d'abord connue pour avoir inventé la pavlova, ce merveilleux dessert que j'ai créé en l'honneur de Anna Pavlova. Qui est une grande danseuse du Mariinsky, donc de Saint-Pétersbourg. Elle est venue en Australie pendant sa tournée il y a bien longtemps. À l'époque, j'étais seulement apprentie pâtissière et j'ai créé ce gâteau pour lui déclarer ma flamme. J'ai même appris le russe, comme vous pouvez l'entendre. Bon, j'essaie de lui faire croire que c'était russe. Bref, ça n'a pas marché. Ça n'a pas suffi à conquérir son cœur et je me suis donc mise à la musique. Et comme les temps changent, je viens d'une famille à la longévité exceptionnelle, et bien maintenant, je me retrouve DJ.
0: Et c'est pour notre plus grand plaisir. Le thème de ce mois, c'était, je le rappelle, la pavlova au feu de la passion. Est-ce que vous pouvez nous dire un peu comment vous avez interprété ce thème? Qu'est-ce qui vous a inspiré?
1: Bien sûr, eh bien, déjà merci beaucoup de m'avoir invité donc par rapport à ce thème qui est tout indiqué. Pour dire un peu comment je l'ai interprété, en fait, j'ai pensé ce set comme une lettre d'amour à Anna Pavlova, bien sûr. Avant, je lui envoyais des pavlovas, littéralement, mais c'était un peu une cata. Et maintenant, je lui envoie donc de la musique. Et comme elle voyage beaucoup, alors bah, c'est beaucoup plus simple avec les nouvelles technologies de lui faire des WeTransfer, même si bon, il y a un côté un peu vexant quand je vois qu'elle ne les télécharge pas. Et quand j'ai eu ce thème, du coup, ben, bien sûr, c'était du tout cuit, si je peux me permettre. On peut donc dire que ce set est comme le fruit de ma passion pour Anna Pavlova. Et c'est aussi un voyage à travers l'histoire de la musique électronique.
0: Eh bien, merci beaucoup. On va lancer ce set tout de suite. On espère que vous allez nous régaler.

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0: de la club culture, donc d'un artiste, d'une musique, d'un genre. Est-ce que vous avez un aspect particulier que vous voulez aborder?
1: Oui, complètement. Du coup, comme Anna Pavlova est toujours en tournée et que moi, je reste à la boulangerie, eh bien, c'est par la musique que je voyage. Pour ce point historique, j'ai donc voulu parler d'un des voyages les plus importants, sans doute, que la musique électronique ait connu, c'est-à-dire le moment où la house et la techno ont traversé l'Atlantique. Parce que certaines personnes, notamment ici en Europe, parfois l'oublient, mais ou le savent pas, mais la techno et la house viennent complètement des États-Unis. Même si maintenant, ce pays est moins au centre de la cartographie, on va dire, de ces genres-là, et moins associé à ça que l'Allemagne, l'Angleterre ou la France. Du coup, si on remonte, tout commence dans les années 70 aux États-Unis, avec l'explosion d'un genre, le disco, qui est joué en club par les premiers vrais DJ, c'est-à-dire des gens qui sont vraiment payés pour passer des disques, etc., et faire danser les gens. Devant un public qui, à cette époque-là, est quasi exclusivement afro-américain ou latino et LGBT très souvent. Parmi les villes importantes, il y a New York, autour du Studio 54, Chicago, autour notamment du club Warehouse, qui est un club gay, où joue Frankie Knuckles, la légende ensuite de la house. Et la disco et ses sous-genres, donc l'italo, la high energy, commencent à utiliser des nouvelles machines qui sont commercialisées à la fin des années 70 par la marque Roland, notamment des boîtes à rythme et des synthétiseurs qui permettent de créer des lignes de basse, notamment la TB-303. Et ces instruments, ce qui les caractérise, c'est qu'ils sont assez accessibles. Et donc, ils vont permettre en fait la naissance de la house et de la techno. L'autre invention qui va permettre cette naissance-là, elle est faite par Tom Moulton, qui est un ingé son et un producteur américain. En fait, il va retravailler les chansons de disco pour les allonger. Il rallonge les breaks, il modifie l'arrivée des instruments, etc. Il change la structure pour tenir les danseurs en haleine sur le dance floor. C'est donc en fait la création de ce que maintenant on appelle toujours les extended mix. Qui est donc vraiment tourné vers la culture club, quoi. Et on peut dire en fait que ce sont un peu les premiers remixes de disco qui vont créer la house, quoi. Et la dernière révolution technologique très importante, c'est dans les années 80, on rentre en fait dans l'ère du numérique et de l'informatique avec les premiers ordinateurs. Et donc à Chicago et à New York, les DJ boostent leur mix de disco, de funk et de soul avec des boîtes à rythme qui créent des rythmes plus robotiques. Avec des phrases de clavier synthétique, etc. Et c'est vraiment là que la house est née, qui est donc complètement l'héritière du disco et qui a conservé longtemps un lien très fort jusqu'à aujourd'hui avec ce genre-là. D'ailleurs, j'ai parlé de Frankie Knuckles, qui est considéré un peu comme le parrain de la house, qu'on l'appelle The Godfather of House. Mais j'aimerais aussi mentionner des femmes, même si elles étaient moins nombreuses et moins visibilisées à l'époque, notamment Sharon White, qui était vraiment la première femme à avoir pu jouer au Studio 54 à New York et à la Warehouse de Chicago. Elle aussi, c'était à l'origine une DJ de disco qui s'est ensuite prise de passion pour la house.
0: D'accord, merci. Donc ça, c'était pour la house. Et qu'en est-il de la techno?
1: Eh bien, la techno, du coup, ça se passe aussi dans les années 80, mais cette fois-ci à Détroit. Détroit, c'est une ville du Michigan sur la côte est, qui est aussi une ville de funk et de disco. L'influence de la disco compte également dans la techno. Mais il y a une autre influence majeure qui lui est propre. C'est le moment où les DJ de Détroit vont découvrir l'avant-garde électronique européenne, notamment Giorgio Moroder et surtout Kraftwerk, le groupe d'électro allemande qui va avoir une influence énormissime à travers un album révolutionnaire, Trans Europa Express, qui est diffusé à la radio par un DJ de Détroit qui s'appelle The Electrifying Mojo. Et vraiment, il faut comprendre à quel point cette émission a été importante parce que c'est par cette émission que les pionniers de la techno, vraiment les inventeurs de la techno, donc notamment John Atkins, Derrick May et Kevin Saunderson, vont vraiment découvrir en fait ce nouveau son qui vient d'Europe. Du coup, c'est déjà en fait une histoire de voyage. Parce que c'est par la découverte de l'avant-garde européenne que des DJ et des producteurs noirs américains vont créer la techno. Et du coup, ce qui fait que ça devient vraiment de la techno et que ça sort de cette influence et que ça dépasse entre guillemets Kraftwerk, que ça va plus loin, c'est qu'en fait, ils vont vraiment abandonner.

La structure classique des chansons. Parce que Kraftwerk, c'était électronique, mais ça restait structuré sous la forme de couplets, refrains, etc. Et eux, ils vont vraiment abandonner cette structure, ce qui va vraiment être la patte caractéristique de la techno, quoi. Et Joan Atkins, donc, que j'ai cité comme un des pionniers, il fait partie d'un duo qui s'appelle Cybotron, enfin Cybertron, quoi, Cybotron. Et il publie Techno City, qui est le premier morceau avec vraiment le mot techno à l'intérieur, quoi. Du coup, ça, c'est vraiment la première vague qu'on appelle vraiment la vague des pionniers, quoi, des créateurs de la techno. Avec donc May, Sanderson, Joan Atkins, que j'ai cité, et aussi Eddie Fawkes, parfois un peu moins connu en Europe, mais dont j'ai passé un titre dans mon set, Goodbye Kiss, qui date de 1986.

0: Et ensuite, il y a une deuxième vague de techno, toujours à Détroit, avec notamment la figure très importante de Jeff Mills, qui est sans doute le nom qu'on connaît le plus en Europe, qui porte avec Robert Hood et Mike Banks, entre autres, le label Underground Resistance, qui est un label vraiment mythique. Et cette deuxième vague va vraiment enrichir les sonorités de la première. Et ce qui est vraiment important à retenir, c'est que du coup, la techno, et notamment ce qui la différencie de la house au-delà de la musique, c'est aussi que son esthétique est très différente parce que très influencée en fait par la science-fiction et la peur d'un futur post-industriel dans une ville justement comme Détroit, qui est une ancienne puissance industrielle avec beaucoup d'industries automobiles et tout ça, mais qui s'est fait complètement déserter par les industries, ça a fermé, etc. et c'est tombé dans la pauvreté. Et du coup, cette peur d'un futur un post-industriel, ce truc un peu apocalyptique, très froid, cette esthétique-là, elle vient complètement, en fait, elle est indissociable du contexte socio-économique de Détroit à cette époque-là, quoi.
1: Et alors, comment la techno et la house vont traverser l'Atlantique pour arriver jusqu'en Europe?
0: Eh bien, justement, on arrive au moment du coup de la fin des années 80. J'ai décrit comment la house était du coup née de la disco et la techno de l'avant-garde européenne. Et en fait, ces deux genres vont partir donc effectivement à l'assaut de l'Europe. Et ça, comment ça va se passer? Ben, en fait, c'est vraiment un choix de ces pionniers-là d'essayer d'implanter cette musique notamment en Belgique, en Allemagne et en Angleterre. Et oui, vraiment, pour le coup, la France n'est pas du tout sur la cartographie au début. Il faudrait attendre les années 90. Et comment, enfin, quelle va être un peu l'arme de cet assaut? Ça va être la compilation qui s'appelle Techno, The New Dance Sound of Detroit, qui, même si c'est pas un gros succès commercial, contribue vraiment à installer déjà bah, le mot techno comme un genre à part entière et non pas un sous-genre de la house, parce qu'à la base, cette compilation s'appelait The House Sound et ils ont insisté pour que ça soit techno, pour que voilà, ça devienne vraiment un genre à part entière. Et c'est vraiment ce qui va diffuser en fait ce son de Détroit en Europe. Et dans la compilation, on retrouve donc des morceaux de Eddie Faulks, de John Atkins, de tous ces pionniers de Détroit qui ont créé le genre. Et ce qui est intéressant, c'est que l'influence de la techno va, enfin, de la techno et de la house va prendre des formes différentes en fait dans les différents pays. C'est-à-dire qu'en Belgique, c'est surtout la house qui va prendre avec le courant new beat, avec notamment des sons qu'on connaît maintenant comme Pump Up the Jam, qui est très connu. Donc la new beat, c'est vraiment un truc belge, quoi. Ah pardon, je me suis gourée. Je reprends la phrase juste. En Belgique, l'influence de la techno, ça va donner le courant New Beat, avec notamment la chanson Pump Up the Jam, qui est très connue. Alors qu'en Angleterre, par exemple, c'est surtout la house américaine de Chicago qui va avoir un gros impact et qui se popularise. Et ce qui est spécifique aussi à l'Angleterre, c'est qu'il y a la culture des sound systems. Vu qu'il y a une énorme communauté jamaïcaine en Angleterre et notamment à Londres, la culture sound system, donc de mettre des enceintes à l'extérieur et de faire la fête dans la rue, se développe énormément là-bas et ça va donner en fait la rencontre entre la culture sound system jamaïcaine et les influences house va donner la rave culture en fait, la culture rave. Et c'est comme ça qu'en 1988 et en 1989, elle connaît même son Summer of Love britannique, quoi, ou le Second Summer of Love, où des tonnes de jeunes pendant ces 2 étés, se rassemblent par dizaines de milliers pour danser dehors dans des immenses raves sur les sons de l'acid house.
1: Et l'Allemagne, du coup, dans tout ça?
0: Eh bien, l'Allemagne, effectivement, c'est pas pour rien que c'est le pays qui est le plus associé maintenant à la techno. Et en fait, c'est parce que la house et la techno se mêlent particulièrement bien à la contre-culture berlinoise. Parce qu'en fait, la fin des années 80, donc le moment où ces genres musicaux arrivent en Europe, dans les pays que j'ai cités, bah, à Berlin, c'est très particulier parce que la fin des années 80, c'est aussi la chute du mur, qui donc tombe en 1989. La techno, à ce moment-là, investit donc les squats, tous les espaces en fait désaffectés, les friches, notamment de l'ancien Berlin-Est. Et du coup, il y a directement en fait un lien très fort entre ces deux villes, c'est-à-dire que les pionniers noirs américains de Détroit, à un endroit, se retrouvent dans Berlin parce qu'il y a un contexte où ils trouvent des similitudes, quoi. C'est aussi une ville qui traverse un moment un peu apocalyptique, qui a une esthétique très grise, très industrielle, et en même temps qui est en plein boom artistique. La techno trouve donc refuge dans les premiers clubs techno, quoi, de Berlin, notamment le UFO, bah, toujours avec ce truc de la SF, qui est à la base complètement illégal, et le Trésor. Et le Trésor, c'est vraiment le club à retenir, qui existe toujours, parce que c'est à la fois un club et un label. Et il a joué un rôle fondamental en créant cet axe Détroit-Berlin. Et il devient une véritable ambassade de la techno de Détroit en Europe, en accueillant et en diffusant les productions, donc les morceaux de Jeff Mills, de John Atkins, et en faisant émerger ensuite des artistes de la scène allemande comme Paul van Dyk. Et c'est aussi en Allemagne, à Berlin, qu'il a organisé la première Love Parade en 1989, en même temps que le Summer of Love de l'autre côté de la Manche, qui donnera ensuite énormément de variantes hein, dans tous les pays, comme en France, la Techno Parade. Et les années 90, c'est vraiment l'explosion. La techno se diffuse partout. Et c'est une décennie que moi, j'aime beaucoup musicalement et qui a influencé beaucoup de gens, avec notamment l'émergence de ce qu'on va appeler la techno et la house progressive, qui joue du coup sur l'apparition très progressive quoi, de nouveaux motifs, avec des structures vraiment par phase musicale et des structures du coup plus longues, et l'importance aussi de rythmiques percussives. Et il y en a un exemple dans mon set, avec un morceau qui s'appelle Wave Speech de Pete LaZombie, qui date de 95, qui est un morceau anglais et qui est justement précurseur de toute cette vague de progressive house anglaise très importante. Et là, c'est le morceau, enfin, c'est la version extended que j'ai utilisée justement.

0: Et ce morceau a justement influencé avec d'autres toute la vague aussi, plus dark et plus hypnotique de house, ensuite new-yorkaise, qui a été évoquée, il me semble, par votre première invitée, Barely Rhythm, lors de la première émission. C'est pour ça que, s'il fallait résumer, vraiment, ça montre à quel point tout est échange. Parce que, s'il fallait schématiser, du coup, bah, la techno et la house viennent des États-Unis, elles traversent l'Atlantique à la fin des années 80, mais en fait, c'est déjà ce premier voyage sous l'influence d'un autre, en fait, pré-voyage, qui est celui de la musique électronique européenne, qui avait circulé de l'Europe vers les États-Unis à la fin des années 70 et qui avait énormément influencé justement les pionniers de la techno. Et ensuite, il n'y a eu de cesse d'avoir des allers-retours où la techno européenne a réinfluencé la techno états-unienne, comme là, je donnais l'exemple de ce morceau anglais qui allait ensuite influencer toute la scène progressive house et tribal house états-unienne et vice-versa. Et bien sûr, mais là, ce serait un autre sujet, les scènes asiatiques, sud-américaines, africaines, etc., sont ensuite évidemment entrées dans le jeu, tout comme la scène française, etc. Et c'est comme ça que, bien après, 25 ans plus tard, on se retrouve avec des genres comme, par exemple, le latincore ou le baile, qui, depuis les années 2020, explosent en Europe et qui viennent directement de la scène colombienne, notamment, et brésilienne, bien sûr. Et le fait qu'il y ait des échanges et des voyages, entre guillemets, c'est vraiment ça qui constitue la musique de toute façon, mais je trouve ça important justement de rappeler cette histoire parce que, surtout ici en Europe, on a parfois tendance à considérer que la techno serait née à Berlin, enfin, venant d'artistes blancs, devant des publics majoritairement blancs, ce qui n'est pas vrai, parce que la techno vraiment a été créée par les communautés afro-américaines à travers déjà les pionniers de Détroit, donc Kevin Saunderson, etc., Jeff Mills, qui sont tous des Noirs américains, et les femmes aussi étaient des Noirs américaines. Et pareil à Chicago avec Frankie Knuckles, etc. Mais en fait, c'est aussi vrai si on remonte encore avant aux racines originelles de ce genre-là, parce que pour la house, etc., les soirées disco et funk, c'était déjà en fait un public marginal, noir et latino. Et donc, je trouve ça important de rappeler ça parce que tous les DJ qui mixent aujourd'hui, et même moi, Modeste Boulangère, nous sommes en fait les héritiers de cette histoire-là. C'est pour ça que quand l'extrême droite parfois essaie de se réapproprier ou revendique ses idéologies politiques fascistes dans des soirées, notamment art techno, eh bien c'est très grave et c'est aussi une énorme énormité et un contresens historique.
1: Et merci de le rappeler, oui, maintenant l'émission touche à sa fin. Merci beaucoup, beaucoup, Madame Cake. J'espère qu'Anna Pavlova aura entendu en tout cas votre déclaration en musique. Et c'est dommage que Katia ait vraiment une extension de voix et ne puisse pas nous donner le thème de la prochaine émission. Oui. Incroyable mais vrai. On dirait que la voix de Katia est revenue.
2: C'est revenu. Je crois que c'est revenu. Désolée pour cette absence, même si j'étais bien là. Je suis donc prête à vous donner le thème de la semaine prochaine et je me joins à vous évidemment pour remercier chaleureusement Madame Cake.
3: Le thème de la prochaine émission est Au feu les pompiers.
2: Merci à toutes et à tous d'avoir été en eau trouble avec nous et d'avoir écouté cette radio. Nous vous retrouvons le mois prochain. Bonne journée.

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Bonjour tout le monde, c'est déjà l'épisode 3 des chroniques littérature. Je te rappelle le principe, je lis et décrypte un essai par mois. Si t'as envie d'en savoir plus sur un livre en particulier, mais que t'as pas le courage de lire, envoie un message sur l'Insta de Tss Radio, et peut-être qu'il sera le sujet de ma prochaine chronique. Pour ce troisième épisode donc, je vais te parler du vertige de l'émeute, des ZAD aux gilets jaunes, de Romain Huet. L'auteur cherche à comprendre ce qui se joue pendant une émeute. Il ne tente pas de dresser un portrait sociologique de l'émeutier, mais adopte un point de vue de la science des sensations. Le but est de questionner la valeur émotionnelle de l'émeute et son impact sur les corps. Commençons par le titre qui résume bien l'entièreté du texte. Le vertige de l'émeute. Ce mot « vertige » induit l'atmosphère intense et paradoxale qui règne lors d'un tel événement. Romain Huet défait également l'idée que l'émeute serait un mouvement impulsif sans règles, comme une excitation momentanée. En étudiant les sensations, on comprend que celles-ci sont plutôt une colère froide et démonstrative, dirigée vers des symboles précis. L'émeute représente un moment symbolique où le pouvoir est obligé de se manifester dans sa forme la plus élémentaire et brutale. L'auteur parle de l'objectivation du pouvoir, c'est-à-dire que les émeutiers l'obligent à se rendre visible et à frapper, ce qui permet d'apercevoir la vulnérabilité du pouvoir. Je cite « La casse atteint le pouvoir dans les symboles de son orgueil en l'obligeant à se protéger, à se barricader. L'émeute trouble et déstabilise. » Continuons. L'émeute est aussi l'occasion de solidarité improvisée. Une main qui nous relève après une chute, un inconnu qui vous soigne, ces comportements bien plus rares dans la vie quotidienne deviennent banals ici. L'émeutier voit alors s'animer devant lui le monde du fantasme politique qu'il imagine dans ses rêves. Sans exagérer l'ambition révolutionnaire, l'émeute est un moment où le quotidien se rompt pour laisser place à un aperçu de l'utopie. Ce qui rend l'analyse de l'auteur particulièrement intéressante est ce point-ci. L'émeute est une expérience du sensible. Par cet acte, on extériorise une pensée politique. L'émeute étend le politique, lui donne vie et densité, libère les sensations habituellement contenues. Elle ouvre et fend le politique. Imaginez, les yeux qui piquent à cause des gaz lacrymogènes, des cris, des vitres cassées, des matraques, des gens qui courent, des gens qui chantent. C'est tout cela une émeute et bien plus. Dans le désordre apparent se dégage une unité sensorielle qui peut s'apparenter à de la joie, de l'excitation, de l'enthousiasme, de l'angoisse, de la peur ou de la panique. Il est difficile d'étudier une expérience aussi sensible et limitée dans le temps, mais l'auteur tente de le faire tout au long du livre. Le sens de l'émeute et de la destruction ne réside pas dans son efficacité, mais dans son symbole. L'auteur parle d'un simulacre du chaos pour évoquer la volonté de l'émeutier de faire face à ce monde illisible en le montrant sous son véritable jour. Chaotique donc. Romain Huet écrit « L'émeute signale donc la réfutation du monde tel qu'il est. Dans le même temps, cette quête, ou plutôt cette divination du chaos, transporte chacun. L'émeutier regarde le monde, il le parcourt, l'engrange et le brûle. » En effet, si chacun fait face à l'absurdité du monde, à l'injustice du système et au sentiment d'étrangeté à soi, l'émeutier éprouve ce néant dans sa chair. Je fais ici un petit aparté pour celles qui suivent les chroniques depuis le début. Je me suis rendu compte que cet épisode avait finalement un lien étroit avec le premier épisode sur la fête. J'espère que vous vous en souvenez. Ici aussi, malgré l'aspect chaotique et révolutionnaire de l'émeute, cette dernière obéit à des règles et des schémas bien précis. Les émeutes ébranlent momentanément le pouvoir sans le changer en profondeur. Bref, aparté terminé. Paradoxalement, l'émeute est à la fois expérience du réel brutal et d'une affirmation d'un goût pour la vie.
L'émeute est l'issue concrète à un réel qui étouffe et mutile. Je vais répéter cette phrase, cette citation, parce que je l'aime beaucoup. L'émeute est l'issue concrète à un réel qui étouffe et mutile. Ce moment permet aux participants de justifier la conviction qu'ils ont de justement vivre dans des temps sombres. Au-delà de s'opposer à l'aéroport de Notre-Dame-des-Landes ou à la construction d'un centre d'enfouissement des déchets nucléaires à Bure, les discours appellent à réinventer d'autres formes de vie en s'échappant du capitalisme. La destruction a pour but la reconstruction d'une existence souhaitable. De plus, une réelle joie s'empare des participants à l'émeute qui ont le sentiment de faire face à l'histoire en étant un sujet historique en pleine puissance, selon l'expression de l'auteur. C'est bien sûr une expérience collective rare, où les corps se laissent entraîner collectivement à la vulnérabilité. Les corps forment un tout pour se protéger, mais on trouve également une dimension affective forte. Vous l'aurez compris, créée par l'effervescence partagée. L'émeute est un spectacle. Les blousons, les sacs à capuche noire, les pierres, les masques, les corps rassemblés. Les émotions sont dominées et la démonstration peut commencer. L'émeute simule l'effondrement du vieux monde au moyen de la violence physique et surtout verbale. C'est une véritable fête contestataire et transgressive. Les chants sont hurlés pour être entendus de tous. Et oui, bien sûr, un spectacle ne peut pas se faire sans spectateur. Attardons-nous sur un objet devenu le symbole de l'émeute, la poubelle. Objet du quotidien qui se transforme en accessoire du décor émeutier. Elle peut être un contenant de projectiles, un bouclier, une rempart pour barricade et de la matière pour un feu. La poubelle crée l'atmosphère même de l'émeute. Ainsi, l'émeute est une provocation du pouvoir. Le mépris et l'absurdité du système font face à des corps solidaires et remplis d'émotions. Émeute n'est pas révolution. Elle tient peut-être même au geste en lui-même, pour ce qu'il est, c'est-à-dire la manifestation sensible d'une utopie. C'est bientôt le printemps. Le vertige de l'émeute arrivera avec les fleurs, j'espère. Allez, bisous !

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0: Bonjour à toutes, bonjour à tous.
1: Nous sommes sur TSS Radio.
0: Ici Katia Corazon.
1: Et Fiac 500.
0: Bienvenue
1: Bienvenue
0: en nos
1: en nos
0: troubles.
1: troubles.
0: Vous écoutez donc notre toute première émission que nous avons donc créée avec Fiac 500. Et ah, il vient de nous quitter parce qu'il a une grosse rage dedans. Ok, bon bah j'espère qu'il va pouvoir revenir avant la fin de l'émission. Pour tout premier épisode, nous avons l'honneur de recevoir Barely Rhythm, qui fait vibrer les souterrains des montagnes et des vallées depuis des années maintenant. Bonjour et bienvenue, Barely Rhythm, sur notre antenne. Merci de vous être déplacé, réveillé si je puis dire. Comment allez-vous? Très bien, très bien. Merci vraiment encore une fois d'ouvrir l'émission, c'est un honneur. Pouvez-vous, pour les gens qui vous connaîtraient pas encore, pardon, nous dire un peu qui vous êtes et nous parler un peu de votre parcours?
2: Excusez-moi. Du coup, Barely Rhythm, vous l'avez dit, je suis un bon gros mâle de 160 kilos. Je suis DJ depuis quelques années maintenant, mais un peu en galère financière, j'avoue, car je ne peux que me produire 6 mois dans l'année. Un peu chiant cette histoire d'hibernation.
0: J'imagine, j'imagine. Eh bien. Pour cette première émission, du coup, notre concept, c'est qu'à chaque fois, le set est fait à partir d'un thème. Du coup, le premier thème qu'on vous avait proposé, Barely Rhythm, c'était qui a réveillé l'ours qui dort? Thème, bien sûr, qui paraît tout indiqué pour vous. Pouvez-vous nous dire, en quelques mots, avant qu'on écoute ce que vous avez enregistré, comment vous avez interprété ce thème musicalement?
2: Ben, j'avais un peu envie de retranscrire la sensation de la sortie d'hibernation, passer un peu du dark à la lumière, de la grotte à la clairière. J'ai voulu intégrer quelques petits samples de voix bien sassy au début parce que bon, ben, pendant 6 mois, évidemment, j'ai pu faire quelques rêves érotiques, je vous le cache pas. Donc j'ai hâte que vous écoutiez ce set.
0: Eh bien, nous aussi, nous le lançons tout de suite.

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0: Merci beaucoup, Barely Rhythm. Vous savez, enfin vous savez, non, vous le découvrez d'ailleurs, notre format d'émission propose à chaque invité de pouvoir présenter un aspect de son set au sens d'un point de vue plus historique, c'est-à-dire fournir une petite explication, un éclairage, soit sur un genre musical, sur un DJ, une DJ ou un aspect de la culture club. Est-ce que vous aimeriez parler voilà, de quelque chose par rapport au set que vous venez de proposer, Barely Rhythm?
1: Oui, je voulais parler un peu de Victor Calderon, dont j'ai passé un des sons qui s'appelle The Drums.

0: Victor Calderon, c'est un des pionniers de ce qu'on appelait et qu'on appelle encore parfois la tribal house. À l'époque, le mot tribal n'était pas forcément vu comme problématique, mais on peut revenir dessus après. Il voulait juste caractériser un type de house focalisé sur les percussions, donc avec des congas, des bongos, des djembés, des toms, des shakers, et pas seulement drums, même si ce mot est présent partout dans les titres des tracks de tribal house. Et du coup, c'est une house qui se focalise sur une énergie plus physique, plus sombre, plus hypnotique. Et la première partie du set, c'est un bon condensé de ça.
1: Et est-ce que tu peux nous raconter du coup un peu cette, son histoire à la Tribal House?
0: Oui, bah en fait, elle est vraiment au début des années 90, dans les clubs gays de New York, donc des endroits comme Sound Factory ou Twilo, mais aussi à Miami avec Club Space. En fait, à cette époque, les DJ cherchent une musique faite pour faire danser des heures, donc quelque chose de très physique, je l'ai dit, sensuel, et surtout progressif, avec des boucles qui montent lentement et qui créent une sorte de trance collective. Contrairement à la house classique ou à la pop, en fait, où les vocaux dictent la manière dont tu dois ressentir le morceau, là, ça part vraiment vers quelque chose de plus minimal. Parfois, il n'y a plus de mélodie, très peu de voix, juste un groove hypnotique qui finit par créer, du coup, une émotion corporelle. Il y a aussi, à cette époque, toute une culture du dig, où le numérique n'est pas encore présent. En fait, les DJ cherchent des sons plus bruts, plus deep. Ils passent leur temps à fouiller dans les vieux bacs à disques des rythmes latins, africains, des albums de percussion. Et après, ils rajoutent ces couches de conga, bongo et compagnie sur des tracks house plus classiques. Et puisqu'il faut les passer sur vinyle, la technique est assez complexe. Du coup, c'est important d'avoir des morceaux très longs, parfois de 8 ou 10 minutes, pour laisser le temps au mix et à la progression. En gros, la grande période de la Tribal House, c'est 1994-2000. Elle est notamment popularisée par des labels comme Tribal America et surtout grâce à des DJ comme Tani Tenaglia et Victor Calderon qui font passer la Tribal House d'un simple outil de DJ à une vraie proposition artistique avec des albums complets en fait.

0: Donc vous nous dites qu'en gros le pic un peu de ce sous-genre de la house, c'est les années fin 90. Ça fait déjà quasiment plus de 25 ans. Pourtant, c'est un genre que là, vous nous avez joué. Qu'est-ce qu'il en est aujourd'hui de la tribal house, si vous pouvez en dire quelques mots?
1: Et ben après, on est passé du coup à l'ère numérique. Donc des boîtes à rythme et du sampling plus artisanal sont venus des outils digitaux qui permettent d'enrichir énormément les percussions avec plein d'effets, donc des reverbs, des délais, etc. Et surtout, ça démocratise complètement le son. Il y a des sample packs et des banques de drums qui permettent de recréer une esthétique tribal house beaucoup plus facilement qu'avant. Du coup, on a démultiplié les morceaux. Et ce qui est intéressant aujourd'hui, c'est que la tribal house a un peu disparu comme terme, mais musicalement, elle est partout. On retrouve son ADN dans la tech house percussive, dans l'afro house et dans certaines formes de progressive house. Du coup, les frontières entre les genres deviennent assez floues.
0: Mais ça, c'est intéressant parce que du coup, nous, ici, on parle de musique électronique, mais c'est aussi comment on la nomme. Et justement, la question du genre, c'est aussi beaucoup une question de dénomination. Là, vous nous dites que le terme tribal house a disparu alors que musicalement, elle n'a pas disparu. Est-ce que vous pouvez nous en dire un peu plus sur cette disparition justement du mot tribal?
1: Ouais, mais en fait, aujourd'hui, le mot tribal est devenu beaucoup plus compliqué à utiliser. Pendant longtemps, personne ne se posait vraiment la question, mais depuis les années 2010-2020, avec les débats autour de l'appropriation culturelle, de la décolonisation des scènes électroniques, beaucoup de gens commencent à voir le terme comme assez flou et exotisant. Parce qu'en fait, tribal, ça renvoie surtout à un vieux regard occidental qui mélange plein de cultures différentes derrière une idée vague de musique primitive, entre grandes guillemets, rituelle ou ethnique. Puis il y a aussi une autre problématique qui traverse d'ailleurs plein de genres dans les musiques électroniques. En fait, la question, c'est pas vraiment la musique elle-même, les grooves percussifs, les influences américaines ou latines, ça reste hyper important dans la house, mais c'est plutôt la manière dont certains producteurs européens ou américains utilisaient ces sons. Beaucoup, en fait, allaient sampler des chants, des percussions ou des rythmes africains et indigènes sans vraiment donner de contexte, sans citer les cultures d'origine, et souvent sans rémunération ni reconnaissance symbolique. En gros, il y avait une logique d'extraction. On reprend des sonorités ou des imaginaires culturels pour nourrir une esthétique club occidentale, mais les artistes et les cultures d'où ça vient profitent pas du tout du succès derrière. Et du coup, aujourd'hui, beaucoup de producteurs et de médias évitent le mot tribal, même si musicalement, le son existe toujours. On utilise plutôt des termes plus précis ou moins chargés culturellement. Par exemple, Afro House, donc je l'ai dit, quand l'influence africaine est vraiment centrale. Organic House, pour une house plus immersive, mélodique, organique. Ou Percussive House, pour décrire simplement une house très rythmique. Et ce qui est intéressant, c'est que l'histoire de la Tribal House raconte finalement beaucoup de choses sur l'évolution de la musique électronique en général. Ça permet de se rendre compte à la fois comment la technologie à transformer le son, comment les évolutions de la club culture ont créé de nouveaux genres, mais aussi tous les enjeux éthiques qui sont arrivés ensuite, donc les débats autour de l'appropriation culturelle, de la reconnaissance des influences, la circulation de l'argent et la décolonisation des scènes musicales.
0: Eh bien, merci beaucoup, Barely Rhythm. C'était passionnant. C'est vraiment une grande chance et un honneur d'avoir pu commencer notre émission En eau trouble à vos côtés. Je vous souhaite, et de la part de Fiac 500, j'en suis sûr, une très bonne sortie d'hibernation. On espère que la saison sera bonne.
1: Eh ben, merci à vous de m'avoir reçu. Bon équinoxe à tout le monde. Bonne saison. Bon poisson.
0: Bel équinoxe à vous aussi. Alors, je vois justement, c'est complètement dingue, Fiac 500 qui arrive à l'instant en studio. Fiac 500 est de retour du dentiste apparemment rétabli. Pile à temps pour nous donner en exclusivité le thème de la prochaine émission.
2: Et oui, Katia, merci beaucoup d'avoir assuré cette grande première sans moi. Je suis désolé, j'ai dû partir d'urgence. Merci aussi à l'ours d'être passé, j'aurais pas eu l'occasion de le rencontrer, c'est bien dommage. Je vous donne sans plus attendre le thème pour la prochaine émission, qui sera donc centrée autour de la pavlova, aux fruits de la passion. Vous étiez sur TS Radio, c'était En eau trouble, passez une bonne journée.

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